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Et merci de votre générosité. Une chanson de Luc Lamondon et de Richard Cochienté.